0: Je crois à l'administration.
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Bonsoir chers auditrices et chers auditeurs, je vous remercie de votre intérêt pour l'émission Chemin d'Afrique qui vous est proposée tous les jeudis des 19h à 20h30 sur la radio Jet

0: émission de ce soir, nous allons la consacrer aux grandes voix féminines de la musique africaine et qui pourrait bien ouvrir ses répertoires, cette programmation, pardon, si ce n'est celle qu'on appelait la mama de la musique africaine. J'ai cité Myriam Makeba, la sud-africaine, qui avait commencé dans son pays avec ce style qu'on appelait Mbakanga, qui mélangeait le jazz et des sonorités locales. Et Myriam Makeba qui s'investissait également dans la lutte contre l'apartheid et qui a été contrainte à l'exil. Il est accueilli en Guinée par Sékou Touré qui lui avait donné, qui lui avait délivré un passeport guinéen qui lui a permis de voyager et même de prendre la parole aux Nations Unies au nom de la Guinée et qui s'était également retrouvé dans le rang de militants noirs américains. Elle a été donc de toutes les luttes. C'est une combattante et militante et jusqu'à son dernier souffle et pour preuve. Elle est décédée sur scène lors d'un concert en Italie où elle était allée soutenir un juge dont la tête avait été mise à prix par la mafia. Nous allons donc écouter Myriam Makeba dans Kilimanjaro et dans Malaika, une chanson populaire de l'Afrique et de l'Est que l'a rendu célèbre et qui ne cesse d'être interprété par plus d'une chanteuse.
1: Voici la grande impératrice de la chanson africaine, Myriam Makeba.

We thank you so much, ladies and gentlemen. Welcome to our show. My French is not very good, but I'll try. On vous remercie beaucoup, mesdames et messieurs, et on vous souhaite la bienvenue. Et notre prochaine chanson est une chanson qu'on aime beaucoup. Et dans le monde entier, et il y a les gens qui nous aiment et il y a aussi les gens qui ne nous aiment pas. Il y a le deuxième groupe qui disent toujours « Ah, voilà Myriam Makeba. Elle est là encore en train de chanter la politique. » Mais j'ai une bonne réponse. Je le dis toujours que je ne chante pas la politique, je chante que la vérité.

Kilimandjaro, c'est la plus haute montagne de l'Afrique, dont le titre de la première chanson. Demira Makeba et Malaika veut tout simplement dire ange. Et dans cette chanson, c'est un jeune homme qui dit à sa dulcinée, dit à la fille qu'il aime plus que tout, que mon ange, je suis désolé, je n'ai pas les ressources financières suffisantes pour t'offrir le mariage que j'aurais aimé. Désolé, mais tu restes mon plus grand amour. Nous allons enchaîner avec celui qui, d'une certaine manière, a pris les flambeaux, a pris les relais et que Miriam Makeba respectait beaucoup. J'ai cité la Congolaise Abeti Masikini qui a eu une très très belle carrière dans les années 70 déjà. Son répertoire était connu en Chine. Il y avait même une chanteuse chinoise qui interprétait ses chansons, qui imitait sa voix et qui prestait dans les occasions, dans les cérémonies officielles. Abeti a été également la première, il me semble, africaine, l'artiste africaine, à faire les zéniths de Paris et à gagner un disque d'or avec son album Je suis très fâché. On va écouter donc Abeti Masikini dans deux titres, Bisuivra Suivra et Je suis fâché.

Comment parler d'Abeti Masikinisa? Évoquer son mari et manager Gérard Akwesson, les Togolais, qui a été de grands acteurs de la musique africaine. Il avait d'ailleurs été à l'initiative de la création au Togo de l'Office togolais du disque et autodit construction d'un studio moderne. Et Gérard Akwesson s'est un peu servi en premier et d'une manière peut-être abusive, car dès que l'autodia a été inauguré, le premier groupe qu'il a invité, c'était le groupe Les Redoutables d'Abeti Masikini, son épouse, et qui est restée hébergée, nourrie, véhiculée et prise en charge donc intégralement avec cachet, bien évidemment, par l'autodia, qui a produit un album d'Abeti Masikini, mais dans un délai très très court, l'autodia s'est révélé très déficitaire et a fini par fermer les portes. Mais on ne dira pas que c'est à cause d'Abeti Masikini. Certainement que la musique africaine n'était pas rentable à l'époque, pas assez distribuée pour pouvoir couvrir les frais de production et de fonctionnement de l'autodit. Puisque nous sommes au Togo, je vous invite à écouter une chanteuse togolaise. Il s'agit de Afia Mala, qui va nous proposer la chanson Ina, qui avait très très bien marché. Et on enchaînera ensuite avec une Camerounaise dont le titre reste en tout cas un mémorable souvenir pour beaucoup de mélomanes, Bébé Manga, dans la chanson Amiou.

Nous allons rester au Cameroun et écouter trois voix féminines et pas forcément la même génération. J'ai cité Charlotte et Dipanda et ensuite Grace Deka qui avait commencé sa carrière plutôt dans les années 90, tandis que Charlotte Dipanda, même si chantait déjà dans les années 90, c'est plus tard qu'elle s'est vraiment révélée. On écoutera une plus jeune par rapport à ces deux chanteuses, j'ai cité Sepo. On commence donc avec Charlotte Dipanda.

En dernier, c'était la jeune chanteuse Sepo qui vient de se lancer il y a 2 ans ou 3 ans environ. Vous êtes sur Jet FM, vous écoutez l'émission Chemin d'Afrique, une production de l'association Congo Interval. Et nous allons retourner en République démocratique du Congo pour retrouver une chanteuse qui avait commencé comme choriste et comme danseuse auprès de Abeti Masikini. Elle avait déjà du talent. Gérard Akwesson avait voulu la lancer comme chanteuse. Évidemment, son épouse et sa pouliche, Abeti Masikini, s'y est opposée en lui disant: mais t'as rien compris, tu veux me mettre dans les pattes et une grande concurrente. Et c'est ainsi qu'Mbida Belle a dû patienter, et puis c'est Sam Mangwana qui l'avait en tout cas exposé d'abord à la télévision, exposé son talent à la télévision avec une interprétation d'une chanson de Bella Bello, et c'est ensuite Etaboulé qui a pris les relais, qui en a fait sa chanteuse, la star de son orchestre Afriza, mais également la mère de sa fille Mélodie, une très très bonne chanteuse aussi. J'ai cité donc Mboyo Marie-Claire alias Mbilia Belle, le nom de scène que Taboulé lui avait trouvé, et on va l'écouter dans la première chanson interprétée avec l'Orchestre Afrika International, qui avait connu un immense succès et qui a lancé la carrière d'Mbilia Belle. Et puis une autre chanson qui reste sans doute celle la plus écoutée, la plus dansée de celle qu'elle a interprétée. Donc j'ai cité Belle Lake, que les Congolais appelaient plutôt Pevelongo, et ensuite la chanson Nakenairobi.

C'était celle que son mari et mentor Taboulé avait surnommé la Cléopâtre de la musique congolaise, Mbili Abel. Nous allons à présent écouter un groupe qui n'a pas duré, qui est resté quelques années, qui est arrivé sur scène avec son originalité, une musique composée d'une manière particulière, s'inspira des chansons traditionnelles, des chansons populaires, mais surtout des rythmes et des sonorités populaires. J'ai cité les groupes Zap Mama où il y avait des Congolaises, mais également des Camerounaises. Et dans cette chanson que je vais vous proposer, Marie-Josée, c'est une chanson... C'est la reprise d'une chanson populaire et à Kisangani où l'on évoque la légèreté d'une femme prénommée Marie-Jeanne, Marie-Josée, pardon.

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1: Marie-José avec le groupe Zap Mama. Dans cette chanson, l'autrice évoque un adage populaire à Kisangani qui est un peu l'équivalent de « il ne faut pas remettre à demain ce que l'on peut faire, au lendemain ce que l'on peut faire aujourd'hui ». Et à Kisangani, on dit que les gorilles, c'est à force de faire attendre les bons dieux quand ils créaient les animaux, que quand ils s'imposaient enfin pour que le bon dieu parachève sa création, il n'y avait plus de queue dans les stocks, c'est pour ça qu'il s'est retrouvé sans queue. Vous êtes sur JTFM, vous écoutez l'émission Chemin d'Afrique, une production de l'association Congo Interval. Je vous invite à écouter maintenant celle qui est un peu la papesse de zouk à l'africaine. J'ai cité l'ivoirienne Monique Seka dans la chanson phare de sa carrière, à savoir Okaman, et derrière elle interprète un titre du tout puissant Oké Jazz auquel il colle le titre plutôt de Kin Label.

Les talents ne connaissent pas de frontières. Chapeau à Monique Seka pour cette belle reprise d'une chanson congolaise, plus précisément de l'orchestre tout puissant que jazz de Luambo Makiadi. Nous allons terminer cette émission avec le groupe Zap Mama et encore avec une chanson populaire, une reprise d'une chanson populaire de Kisangani, la troisième ville de la République démocratique du Congo. Nous vous souhaitons une très belle soirée et au plaisir de vous retrouver en bonne santé, comme tous vos proches à qui nous souhaitons bien évidemment bonne santé et bien des bonnes choses chez vous.

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